0: Ouais, tu m'as écrit sur Twitter, DTM.
1: Ok, je vais partir, c'est marrant. Je me suis dit, c'est marrant.